Qu'est-ce qui se passe dans l'actualité ici sur la côte nord? Ben, on parle de pluie abondante, de fort vent et de panne électrique à cette île qu'on a eue à partir de ce matin. Là, ça a commencé à 6h45. Donc, quand même, plus de 3000 abonnés d'Hydro-Québec qui ont été privés de cette panne. Si vous voulez en savoir plus sur ce qui s'est passé, ben, vous pouvez aller lire l'article qui est disponible dès maintenant sur macotenord.com et profitez-en pour vous abonner à l'infolettre. Merci d'être à l'écoute en ce lundi.

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Danaï Thériault qui vous accompagne en ce lundi soir sur la Côte-Nord et j'aime toujours vous parler d'activité qui s'en vient. Et présentement, l'activité qui s'en vient, c'est à la salle Jean-Marc Dion et c'est Classe Moyenne, le collectif qui sera de passage samedi le 27 juillet. Donc, c'est pas en fin de semaine, c'est en fin de semaine prochaine. Et c'est 5 artistes qui ont décidé de collaborer ensemble pour nous offrir des chansons qui allient un petit peu tout leur univers et c'est vraiment excellent. Si vous les connaissez pas, ça vaut la peine d'aller acheter vos billets que vous pouvez avoir sur le site de la salle Jean-Marc Dion. Ça va être une belle soirée que vous allez passer avec Classe Moyenne, ça c'est certain. En ce lundi soir, merci d'être à l'écoute. Je vous accompagne jusqu'à minuit.

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1: la Côte-Nord, j'espère que vous passez un bon début de soirée en ce lundi 15 juin. Danaë Thériault qui vous accompagne tout au long de la soirée. 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Vous allez être certain de ne rien manquer de votre radio favorite. Merci d'être à l'écoute.

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qui se passe dans l'actualité ici sur la Côte-Nord? Ben, on parle de pluie abondante, de fort vent et de panne électrique à cette île qu'on a eue à partir de ce matin. Ça a commencé à 6h45. Donc, quand même, plus de 3000 abonnés d'Hydro-Québec qui ont été privés de cette panne. Si vous voulez en savoir plus sur ce qui s'est passé, ben, vous pouvez aller lire l'article qui est disponible dès maintenant sur macoutenard.com et profitez-en pour vous abonner à l'infolettre. Merci d'être à l'écoute en ce

Danaï Thériault qui vous accompagne en ce lundi soir sur la Côte-Nord et j'aime toujours vous parler d'activités qui s'en vient. Et présentement, l'activité qui s'en vient, c'est à la salle Jean-Marc Dion et c'est Classe Moyenne, le collectif qui sera de passage samedi le 27 juillet. Donc, c'est pas en fin de semaine, c'est en fin de semaine prochaine. Et c'est cinq artistes qui ont décidé de collaborer ensemble pour nous offrir des chansons qui allient un petit peu tout leur univers et c'est vraiment excellent. Si vous les connaissez pas, ça vaut la peine d'aller acheter vos billets que vous pouvez avoir sur le site de la salle Jean-Marc Dion. Ça va être une belle soirée que vous allez passer avec Classe Moyenne, ça c'est certain. En ce lundi soir, merci d'être à l'écoute. Je vous accompagne jusqu'à minuit. Oh.

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Sur la Côte-Nord, j'espère que vous passez un bon début de soirée en ce lundi 15 juin. Danaë Thériault qui vous accompagne tout au long de la soirée. 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
1: Bon début de journée, bon mardi. On se souhaite une journée plus tranquille côté météo aujourd'hui en ce 16 juin. On est ensemble jusqu'à 8h45, mon nom est Charles. Et on a 10 degrés en ce moment, des nuages. On atteint un maximum aujourd'hui de 11 degrés avec encore une fois de la pluie. Le dégagement qui va se faire au courant de la soirée, au courant de la nuit avec du brouillard par endroit. Et à 13 degrés le maximum. Enfin, un peu de soleil pour demain, mercredi. Marie-Mé, elle s'en vient. On part ça de même. Elle s'en vient aussi au vieux quai en fête. Elle accompagne Simple Plan sur Jetlag qui sera là dans les prochaines minutes. Le temps d'écouter Charlotte Cardin, tant pis pour elle. Survivant 94.1.

Il y aura un tournoi de Balmol pour la bonne cause. C'est le tournoi de Balmol Mix Ghislain Ross qui aura lieu le 3 et 4 juillet prochain pour l'organisme Cancer Sept Rivières. Il s'agit encore cette année du seul tournoi de Balmol à cette île. L'organisme soutient financièrement les citoyens de la MRC des Sept Rivières atteints d'un cancer afin qu'ils puissent se consacrer pleinement à leur guérison. Une personne sur quatre sera touchée par le cancer au cours de sa vie. On les encourage le 3 et 4 juillet prochain, ce tournoi de Balmol. No.

Amener Jean Saint-Pierre vient livrer son bulletin d'actualité régionale. On va être au courant de tout ce qui se passe sur la Côte-Nord. Le temps d'écouter Rhymes qui s'en vient et Fouki avec Alicia Moffett. Si elle survit à 94 heures, bon début de journée.

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13: Bonjour, ici Jean Saint-Pierre. Voici nos informations régionales. Les pompiers et les policiers de la communauté Innu de Pakwashipi, en Basse-Côte-Nord, ont combattu hier soir un incendie qui a ravagé le bureau de la protection de la jeunesse. Personne n'a été blessé. Le site est actuellement traité comme une scène de crime, précise le corps de police de Pakwashipi qui mène l'enquête. Il n'y a pas qu'à Sept-Îles et sur la Côte-Nord où les coûts de construction freinent les investissements. L'UMQ profite aujourd'hui du lancement des États généraux de réflexion sur le coût et le financement des infrastructures municipales pour adresser un message clair au gouvernement. Le Québec connaît déjà le problème. Il doit maintenant passer à l'action. La ministre responsable de la Côte-Nord, Catherine Champagne-Jourdain, a remis vendredi la médaille de la députée au Sept-Îlien Martineau Bouchard. Elle a louangé dans une déclaration à l'Assemblée nationale son engagement social sur 40 ans pour le mieux-être de sa collectivité. Et puis, la quatrième classe Pamiche-Cato, Biosphère, au cœur des Monts Gros, réunissait pour la première fois des élèves allochtones et autochtones. Les 30 finissants des écoles secondaires de Baie-Comeau et Petiamit ont vécu du 5 au 7 juin une expérience immersive marquante. L'aventure a permis aux élèves de se connecter à la nature, à la culture innue et les uns aux autres, témoigne l'accompagnatrice du groupe, Jocelyne Bacon. Détails sur macotenord.com.
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18: Bon début de journée en ce mardi qui sera gris comme hier, mais avec moins de vent, plus d'électricité aussi, ça c'est la bonne nouvelle. On est le 16 juin, on a en ce moment à Sept-Îles Port-Cartier 10 degrés, on attend un maximum de 11 cet après-midi avec un peu de pluie, on parle de 2 à 4 mm de pluie pour aujourd'hui. Retour du soleil pour demain mercredi avec un maximum de 13 et de 5 à 10 mm de pluie qui sont prévus pour jeudi pour l'instant et de 25 à 30 mm de pluie pour vendredi avec un maximum à 11 degrés. Et je pourrais continuer de même samedi, mais oh, ça commence à être décourageant. Je vais arrêter ça là. Je vais plutôt me concentrer sur la musique qui s'en vient. Les colocs, paysages, ce sera là. Vous allez écouter un classique de la Saint-Jean. Les Cowboys fringants avec la Saint-Jean-Baptiste qui approche. On va l'écouter en masse du Cowboy. C'est Merci bien survivant.

Dans les derniers jours, Bravo Musique a annoncé avoir acquis les droits sur certains albums de notre légende nord-côtière, et pas juste nord-côtière, un pilier de la culture québécoise, Gilles Vigneault. C'est une partie de son catalogue de chansons qui est maintenant propriété de Bravo Musique, qui veut faire rayonner sa musique partout en ligne, chez les disquaires aussi, aussi avec des boutiques là, du label. On veut rendre hommage à l'artiste qui a maintenant 97 ans, avec l'approche de la Saint-Jean-Baptiste en plus. C'est une très bonne nouvelle. Gilles Vigneault et sa musique vont pouvoir rayonner encore plus grâce à Bravo Musique. En tout cas, ça semble être leur intention pour l'instant. C'est suite au projet Au cœur du pays qui avait pris la forme d'un documentaire diffusé à Télé-Québec que l'INTE a commencé à germer du côté du label de Cœur de Pirate, qui a aussi dans ses rangs Ariane Moffat. Il y a aussi Mathieu, originaire de la Côte-Nord également, et plusieurs autres artistes. On a maintenant musique Stats et Laisse-moi survivre.

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19: Le Festigrill de la Côte-Nord à Sept-Îles sera de retour cette année en 2026 et Jean-Saint-Pierre s'est entretenu avec l'organisateur, le porte-parole Hugo Rossignol. On écoute l'entrevue.
20: Pour venir un peu sur l'histoire, hein, t'as fondé ça après le succès que t'avais dans ton garage, ouais. Finalement. C'était vraiment le thème Festigrill, faire du ribs, du barbecue, finalement. C'est là-dessus qu'on a parti. Il s'est rajouté des gros noms, quelques éditions avec où le spectacle était très important, le volet spectacle. Là, on a arrêté beaucoup pour des raisons financières. Là, on relance ça sur des bases. On revient à la base, finalement.
0: On revient, ben, tu sais, le festigrill que j'avais fait chez nous, c'était un peu pour, bon, le fumoir, le barbecue. C'était en 2019, c'était déjà un petit, c'était moins populaire un peu, parce que c'était, les gens connaissaient moins ça. Fait que je faisais découvrir un peu aux gens c'était quoi, puis on a continué dans ce spectre-là du fumoir, du barbecue, mais on s'est greffé avec des spectacles de musique. Et là, ben, spectacle de musique, quand on fait venir des artistes de l'extérieur, on se cachera pas, ça coûte très très cher. C'est une grosse partie d'un budget d'un festival. Donc, au mois de décembre cette année, quand on a décidé de recommencer, il restait 710$ dans le compte en banque. Ouais. C'était soit qu'on continue, soit que tout simplement on tire la plug, on aura fait 5 ans, puis on était bien heureux. Et comme tu disais tantôt, on a eu Steven Reichlin à Sept-Îles. Je pense que c'est la dernière fois qu'il est venu au Canada, c'est à Sept-Îles. On a eu Bob le Chef plusieurs fois, puis on a eu Vincent Chantigny. On a eu des artistes de toutes les catégories, de toutes les sortes. Fait que, tu sais, on est fiers de ce qu'on a fait, mais là, on offre quelque chose de totalement différent.
20: On pense des fois, hein, c'est subventionné, festival au Québec. Même après 5 ans, il y a rien d'automatique là-dedans. Il y a de la paperasse encore. Pas mal aussi dans ces affaires-là. Ça repose sur des partenaires. On l'a compris, hein. Oui. On a quelques bons partenaires qui ont embarqué. Ça nous garantit une programmation au niveau.
0: Bon, oui, et puis tu sais, c'est le succès que j'ai avec le festival, c'est des partenariats qu'on a créés depuis le tout début. Tu sais, notre partenaire principal qui est ArcelorMittal ont toujours répondu présent, puis on a une entente encore cette année, l'année prochaine. La luminerie Alouette qui a toujours levé la main aussi. Là, IOC aussi un peu cette année. SFPPN aussi qui embarque pour la première fois. On a le port de Sept-Îles qui est là. Après ça, on a des PME, on a les gens, là, les entreprises qui lève la main puis écoute, oui, on va te prêter du stock, on va t'amener ça. Les gens veulent vraiment que le festigrill continue, puis c'est là où ce que ça fait une énorme différence. Donc moi, je me fie pas sur des subventions de festival. De toute façon, on n'a pas appliqué cette année pour aucune subvention. On savait plus ou moins de quel côté qu'on allait aller. Puis on n'a pas voulu embarquer là-dedans. On a eu du soutien de la députée, on a des soutiens de plusieurs ministres du cabinet qui nous ont envoyé quand même de l'argent avec des dons, un peu des dons volontaires qu'ils nous ont fait.
20: Dans les enveloppes discrétionnaires, mais pas ça. Des enveloppes
0: pas des enveloppes brunes, ouais.
20: Ciel, puis des festivités au Québec.
0: En plein ça, mais tu sais, ils voient ce qu'on fait, ils nous encouragent dans ce qu'on fait, donc on a plusieurs ministres qui ont participé à ça, mais on n'est pas éligible à des programmes là spécifiques. Mais tu sais, la communauté également de Ouachat-Mac-Mayotenam a embarqué, le nouveau conseil de bande a embarqué avec nous.
20: Même s'ils ont quitté leur site pour aller sur celui de la ville de Sept-Îles.
0: Ouais, puis écoute, c'est très belle entente avec Jonathan. On veut avoir aussi Avila.
20: Le chef.
0: Ouais, le chef. Puis on veut avoir Avila qui va venir faire encore un peu de la démonstration des produits un peu plus traditionnels, ouais. Un peu l'histoire du peuple Innu de la Côte-Nord. On va peut-être avoir la chance de manger encore de la bonne outarde sur un feu avec de la bannique. Fait qu'on est en train de travailler là-dessus. Mais oui, on implique la communauté, puis on implique la ville au complet, étant donné qu'on est gratuit, que l'entrée est gratuite. Ça va permettre aux familles de venir prendre une limonade, une poutine, avoir un show, des spectacles gratuits. Donc, je pense que ça va créer quelque chose de bien belle.
20: Et là, la programmation, là, entre autres sur Facebook, votre page Festigrill, ça s'écrit il comme Sept-Îles, là,
0: toujours.
20: Festigrill, toujours. La page Facebook, il y a les détails de la programmation, c'est du 14 au 16. Des artistes régionaux, on va avoir du fun autant quand même. Mais quand je disais à la base, c'est que c'est un festival de bouffe, hein, c'est ça que vous avez, qui était l'idée au départ. Là, on va le voir, il va en avoir du food truck là, au pied carré, ça va être impressionnant. Là.
0: C'est du jamais vu sur la Côte-Nord. Ils sont jamais venus ici. Quand on parle du Rib Fest, les gens me le demandent souvent, là, c'est-tu le Festigrill encore? C'est-tu le Rib Fest?
20: Ouais, change-tu le nom?
0: Non, le Rib Fest, c'est une entité qui se promène de plusieurs villes, qui font le tour du Québec, du Canada, des provinces maritimes. Et eux... ils cherchent souvent des nouvelles places pour venir offrir leur bouffe pour vendre ce qu'ils font. Nous, c'était ça, soit qu'on fermait cette année ou on se disait écoute, on s'associe avec le Ribfest qui vient sur le site du festival, qui paye pour être là et qui eux vont vendre leur nourriture, vont vendre leurs choses. Puis là, écoutez, ça n'a aucun sens, c'est des food trucks de 30 pieds par 30 pieds de haut, c'est immense, ils startent leur fumoir durant la nuit. amis. Ils filaient ça sur des feux de bois en avant des gens. Eux font une compétition barbecue entre eux. Donc, quand t'achètes un produit à un, t'achètes un produit à l'autre. Après ça, tu juges lequel que t'as le mieux aimé. Puis après ça, eux se promènent autour du Québec en disant, écoute, moi, j'ai gagné la première place au Festigrill de Sept-Îles. Fait que t'as le nom de Sept-Îles qui est placardé en gros sur les food trucks. Puis
20: là, on a nos ambassadeurs dans votre domaine, finalement.
0: Oui, ben là, il y a le site web aussi du Festigrill qu'on met des informations dessus. Ben, tu sais, c'est les bands qui vont être locaux. C'est les bands qu'on connaît, qui ont fait leur preuve aussi, qui sont très bons. Je peux vous dire le Strut Air, on a Emperage, on a Projet X. On a même les gars de Turbo Mariné, anciennement ceux qui étaient en barque. On a Kevin Lemay avec un band. Oh oui, on a des bons groupes, de la musique, ça va être de la bonne musique, ça va être le fun. Puis on continue quand même à aller chercher d'autres artistes. Il va peut-être avoir des moins gros noms, mais il va avoir beaucoup plus de choix. Puis on va essayer de faire de la musique aussi de la semaine, durant le jour. Donc, que tu sais, qu'il y ait de l'ambiance tout le temps sur le festival. On regarde aussi avec des DJ pour tu sais que ça soit qu'il y ait tout le temps une belle ambiance, puis qu'on ait envie d'être là, puis de passer la journée là.
20: Ouais, honnêtement, j'aimais ça moi, c'est au bout de la rue de Quin, le site qui appartient à Ouachat, qui est à Ouachat plus qu'à Sept-Îles. Là, il y a déjà eu des grosses festivités. Peut-être t'as connu Saint-Jean quand t'étais jeune dans ce coin-là.
0: Ah oui, avec
20: j'aimais ça ce site-là, mais au vieux quai, vous allez être bien là. Comment vous vous installez? Ça va ressembler à vieux quai en fait. On utilise plus le stationnement. C'est là que ça va se passer.
0: Tout ça passe dans
20: le stationnement. On ferme la rue Arnaud.
0: On ferme la rue Arnaud, mais tout ça passe dans le stationnement du vieux quai. Bon, c'est sûr que on n'a pas les moyens du vieux quai en fait, donc la scène n'est pas du tout pareille. C'est pas une grosse scène comme ça. Mais on fait une espèce de grand fer à cheval avec. Il faut penser qu'on a 6 food trucks qui sont là. On a les Cat Rivers, on a un food truck de limonade, food truck poutine, oignon frit, on a churros, on a le Thai Zone. Ensuite de ça, on a d'autres kiosques de bouffe, on a d'autres concessions de bouffe également, des saucissons, de la pizza, on a les boutiques aussi de barbecue, on a des exposants de barbecue, on a, ensuite de ça, là, le gros volet ben le fun, microbrasserie, Sept-Îles est là, la compagnie, Saint-Pancras, Pit Caribou, La Chasse Gardée, nous également, on va, pour c'est une première fois, étant donné que l'entrée est gratuite, la seule façon qu'on a de ramasser un peu de sous pour les prochaines années, peut-être pour bonifier les offres, on va vendre également des produits. La compagnie Molson nous ont fait des méchants bons prix, donc on va vendre les produits Molson, puis avec l'argent qu'on va ramasser, ben on va pouvoir bonifier pour les prochaines années.
20: C'est autour de la tente jaune, donc c'est facile, c'est rassembleur aussi comme site, ça va être facile à créer de l'ambiance, puis ça commence jeune à manger des grillades à Sept-Îles quand même. C'est pas le festival, je dirais pas que c'est un festival pour adultes, mais le volet familial, c'est pas en premier plan, mais il va y avoir quand même des jeux gonflables, puis
0: il va avoir
20: les parents avec les jeunes, là. On va aller manger là.
0: Ah oui, c'est pas gênant. Puis tu sais, j'ai oublié de parler en même temps que les jeunes vont jouer d'un jeu gonflable ou s'occuper avec la tante du Moxie qui va avoir de la barbe à papa, puis qui vont vendre des choses aussi pour financer leur show. T'sais, tu vas pouvoir prendre un bon rhum de la distillerie North Shore qui va avoir un énorme kiosque là avec les gars de Sugar Daddy qui vont faire des burgers. Donc, ça va être un beau mélange. Je pense que les gens vont avoir du fun. Il y en a pour tout le monde.
20: Faut juste se traîner de l'argent pour manger, finalement. Il n'y a pas de billetterie, de niaisage, de barrière à passer non plus. Non. On y va avec les enfants, avec le carrosse, la poussette, tout ce qu'on veut, oui. En vélo, en auto. Il va y avoir de la place pour se stationner, même si on prend celui du vieux quai. C'est ça.
0: Ah oui, donc
20: tu as besoin de bénévoles?
0: On va lancer
20: une bonne équipe?
0: On a une très bonne équipe, mais là, on va lancer prochainement la campagne de recrutement de bénévolat. La façon que le festival va marcher, on va demander aux gens, on va offrir aux gens s'ils veulent donner des dons volontaires aux entrées. Et tous les sous qui sont ramassés sont redonnés aux organismes. On va choisir à peu près cinq organismes de la région, un peu comme la Fondation Husky qui devrait nous fournir des jeunes

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3: Bon mardi, ici Louis-Philippe Arnoirel. Si l'avancée annoncée dans les négociations entre l'Iran et les États-Unis se concrétise, le Canada serait prêt à contribuer au rétablissement du trafic maritime dans le détroit d'Ormuz. C'est ce qu'a affirmé hier le premier ministre Mark Carney à son arrivée à Évian-les-Bains en France pour le sommet du G7. Aujourd'hui, M. Carney doit rencontrer le président ukrainien Volodymyr Zelensky en marge de ce sommet. La première journée complète sera également consacrée à des discussions sur les conflits au Moyen-Orient. À Québec, la première ministre Christine Fréchette ne ferme pas la porte à une enquête publique sur les allégations de racisme au service de police de la ville de Montréal. Sur les ondes de Radio-Canada, elle a déclaré hier qu'elle n'exclut rien à ce stade-ci. Elle a ajouté vouloir connaître tous les détails avant de prévoir la suite des choses. En attendant, la CAQ entend nommer un observateur pour superviser le travail du corps policier dans ce dossier. La première ministre a aussi rappelé qu'il y avait deux projets pilotes de caméras corporelles. La société mère de Bell Canada supprime près de 700 emplois dans le cadre des changements organisationnels entamés l'année dernière. BCE indique que ces suppressions touchent environ 1% de son effectif total, dont environ 230 postes syndiqués. L'entreprise précise que la plupart des employés syndiqués concernés se voient proposer des indemnités de départ volontaires. Le porte-parole Luc Levasseur précise que ces dernières réductions d'effectifs s'inscrivent dans le plan triennal de BCE visant à stimuler une croissance durable sur un marché hautement concurrentiel. Et pour la première fois depuis que l'Institut Reuters analyse la consommation d'informations, les médias sociaux sont passés devant la télévision comme source d'informations sur l'actualité utilisée par le plus grand nombre de répondants. Cette arrivée au sommet survient malgré le blocage des contenus sur Facebook et Instagram. 53% des répondants ont utilisé les médias sociaux pour s'informer dans la semaine précédant le sondage. C'est ce qui complète vos actualités Arsenal Média. Passez une bonne journée sur nos ondes.

Batman. Bon, début de journée en ce mardi, on est le 16 juin, ça paraît pas trop côté météo, 10 degrés en ce moment, avec encore une fois, devinez quoi, mais oui, de la pluie pour aujourd'hui, au moins du soleil possiblement pour demain. On croise les doigts, on touche du bois, ça se prendrait extrêmement bien. On a Chris DeBerg qui s'en vient dans les prochaines minutes, le temps d'entendre un gars qui va être au Festival d'été de Québec. J'ai l'impression qu'il y a bien des auditeurs, auditrices de Viva qui auront l'envie d'aller le regarder en spectacle. C'est aussi un gars qu'on connaît beaucoup pour ses chansons de Noël. On va se garder une gêne pour le mois de juin, c'est Michael Bublé. Et soyez sur Viva 94.

Le Billboard a dévoilé son classement des albums les plus populaires en prévision de la semaine du 20 juin. Et on y retrouve en première place, bien sûr, le rappeur canadien Drake avec Iceman. Deuxième place pour Ella Langley, qui est hyper populaire en ce moment. Dandelion est là en deux. Et le New Country, évidemment, domine le classement avec I'm the Problem de Morgan Wallen, qui est en troisième place. Lui qui s'est emparé d'un cellulaire d'une fan lors de son concert pour prendre le cellulaire et le lancer à bout de bras. Ça, c'était moins une bonne idée, je pense. On a aussi du folk, pas juste le country, qui est à la mode ces temps-ci. The Great Divide de Noah Kahan en quatrième position. Et Malcolm Todd, nouvelle entrée en cinquième position, Do That Again. Pour ma part, c'est une révélation, c'est une découverte. Un jeune artiste américain qui fait de la pop comme on le faisait dans les années 2000, c'est-à-dire une pop un peu rock, mais très accessible, accrochante.

Et évidemment qu'à 22 ans, c'est un succès viral. C'est un gars qu'on a connu sur les réseaux sociaux il y a une couple d'années pour la plupart de ses fans. Pour moi, ça date de cette semaine, cette découverte-là. Lui qui est originaire de Los Angeles en Californie. Et il est en 5e position du Billboard 200 cette semaine. Et en 10e place, on retrouve Olivia Dean et The Art of Loving. On écoute le gros single de cet album-là. C'est Man I Need sur Viva 94 heures. Bon début de journée.

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11: Bonjour, ici Jean Saint-Pierre. Voici nos informations régionales. Les pompiers et les policiers de la communauté Innu de Pakwashipi, en Basse-Côte-Nord, ont combattu hier soir un incendie qui a ravagé le bureau de la protection de la jeunesse. Personne n'a été blessé. Le site est actuellement traité comme une scène de crime, précise le corps de police de Pakwashipi qui mène l'enquête. Il n'y a pas qu'à Sept-Îles et sur la Côte-Nord où les coûts de construction freinent les investissements. L'UMQ profite aujourd'hui du lancement des États généraux de réflexion sur le coût et le financement des infrastructures municipales pour adresser un message clair au gouvernement. Le Québec connaît déjà le problème. Il doit maintenant passer à l'action. La ministre responsable de la Côte-Nord, Catherine Champagne-Jourdain, a remis vendredi la médaille de la députée au Sept-Îlien Martineau Bouchard. Elle a louangé dans une déclaration à l'Assemblée nationale son engagement social sur 40 ans pour le mieux-être de sa collectivité. Et puis, la quatrième classe Pamiche-Cato, Biosphère, au cœur des Monts Gros, réunissait pour la première fois des élèves allochtones et autochtones. Les 30 finissants des écoles secondaires de Baie-Comeau et Petiamit ont vécu du 5 au 7 juin une expérience immersive marquante. L'aventure a permis aux élèves de se connecter à la nature, à la culture innue et les uns aux autres, témoigne l'accompagnatrice du groupe, Jocelyne Bacon. 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
18: Bon début de journée en ce mardi. On est le 16 juin, 10 degrés avec une faible pluie pour aujourd'hui.
15: On attend un maximum de 11 cet après-midi par le 2 à 4 mm de pluie pour aujourd'hui. Le dégagement qui se fait un peu en soirée, du brouillard au courant de la nuit prochaine, du soleil pour demain, mercredi avec un maximum de 13 degrés et retour de la pluie par la suite avec de 5 à 10 mm jeudi, de 25 à 30 pour vendredi et de 15 à 20 pour samedi. Et allons-y, on va regarder jusqu'où ça va aller. Dimanche, de la pluie, encore une fois, retour du soleil prévu pour lundi le 22 juin avec un maximum de 13 degrés. Ce qui n'est pas spectaculaire non plus avec l'arrivée officielle de l'été qui se fait sur le calendrier. J'espère personnellement avoir plus que 13 degrés à ce moment-là. On a de la musique ensoleillée justement, c'est Walking on a Sunshine ici sur Vivant.

En ce moment, c'est la Coupe du monde de soccer et il y a un moment que les gens affectionnent particulièrement, c'est quand les animaux font leurs prédictions dans différents zoos ou même des aquariums. En 2010, on se souvient de Paul le Poulpe qui avait eu d'excellentes prédictions pour le mondial qui était en Afrique du Sud. Et là, qu'est-ce que les animaux disent pour cette année? On a entre autres un gorille des plaines qui a choisi l'Uruguay en finale contre l'Espagne pour la Coupe du Monde 2026. L'Espagne, ça fait extrêmement du sens. Sinon, du côté de deux éléphants africains, au zoo mexicain de Guadalajara, on a prédit une victoire du Mexique, évidemment. On dirait qu'il y a un parti pris face à l'Afrique du Sud. Fait que là, est-ce qu'on influence les résultats? Parce que là, c'est des éléphants africains qui sont dans un zoo au Mexique. Et là, on prévoit l'Afrique du Sud qui est en finale contre le Mexique. D'après moi, les gardiens de zoo ont essayé d'influencer un peu la pensée des animaux dans ce cas-ci. On a maintenant en musique Roxane Bruno, sur Vivant 94 heures.

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À venir les infos Arsenal Média pour être bien informé et on aura la musique de Lewis Capaldi. Ça s'en vient dans les prochaines minutes. Le temps d'entendre Sarah Vanderzone sur Viva.

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3: Bon mardi, ici Louis-Philippe Arnoirel. Si l'avancée annoncée dans les négociations entre l'Iran et les États-Unis se concrétise, le Canada serait prêt à contribuer au rétablissement du trafic maritime dans le détroit d'Ormuz. C'est ce qu'a affirmé hier le premier ministre Mark Carney à son arrivée à Évian-les-Bains en France pour le sommet du G7. Aujourd'hui, M. Carney doit rencontrer le président ukrainien Volodymyr Zelensky en marge de ce sommet. La première journée complète sera également consacrée à des discussions sur les conflits au Moyen-Orient. À Québec, la première ministre Christine Fréchette ne ferme pas la porte à une enquête publique sur les allégations de racisme au service de police de la ville de Montréal. Sur les ondes de Radio-Canada, elle a déclaré hier qu'elle n'exclut rien à ce stade-ci. Elle a ajouté vouloir connaître tous les détails avant de prévoir la suite des choses. En attendant, la CAQ entend nommer un observateur pour superviser le travail du corps policier dans ce dossier. La première ministre a aussi rappelé qu'il y avait deux projets pilotes de caméras corporelles. La société mère de Bell Canada supprime près de 700 emplois dans le cadre des changements organisationnels entamés l'année dernière. BCE indique que ces suppressions touchent environ 1% de son effectif total, dont environ 230 postes syndiqués. L'entreprise précise que la plupart des employés syndiqués concernés se voient proposer des indemnités de départ volontaires. Le porte-parole Luc Levasseur précise que ces dernières réductions d'effectifs s'inscrivent dans le plan triennal de BCE visant à stimuler une croissance durable sur un marché hautement concurrentiel. Et pour la première fois depuis que l'Institut Reuters analyse la consommation d'informations, les médias sociaux sont passés devant la télévision comme source d'informations sur l'actualité utilisée par le plus grand nombre de répondants. Cette arrivée au sommet survient malgré le blocage des contenus sur Facebook et Instagram. 53% des répondants ont utilisé les médias sociaux pour s'informer dans la semaine précédant le sondage. C'est ce qui complète vos actualités Arsenal Média. Passez une bonne journée sur nos ondes.

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1: Bon début de journée, merci d'avoir choisi Vivant ce mardi 16 juin, toujours 11 degrés, avec de la pluie qui est prévue aujourd'hui de 2 à 4 mm. Elles sont prévues, on attend peut-être un dégagement en soirée, du soleil pour demain mercredi avec un maximum de 13 et de la pluie à partir de jeudi jusqu'à lundi prochain. Ouais, une impression de déjà-vu avec le week-end dernier. On n'est vraiment pas gâté côté météo en ce mois de juin, disons que c'est vraiment pas l'idéal. Mais ce qui est le fun, c'est qu'on a de la bonne musique. Et je trouve que Lewis Capaldi, de 1, il a toute une voix, puis c'est un Écossais. Mais qu'on dirait qu'il fait de la très bonne musique de pluie. On l'écoute avec Forget Me sur Vivant.

Le chanteur Jelly Roll se divorce, le remplit les papiers de divorce selon TMZ. Donc après 10 ans de mariage avec Bonnie Exo, ça semble être bel et bien terminé. TMZ qui est allé prendre des photos d'un camion de déménagement en plus à leur résidence du Tennessee. Jelly Roll et Bonnie Exo se sont rencontrés en 2015, se sont mariés en secret lors d'une cérémonie à Las Vegas en août 2016. Et Jelly Roll a publiquement reconnu au cours de ce mariage de l'infidélité. Et c'est plutôt récemment, en octobre 2025. Donc, est-ce que ceci pourrait expliquer cela? Mais si on se concentre sur sa musique, Jelly Roll est un gros nom de la musique en ce moment. Tout le monde veut collaborer avec lui. Il est en tournée avec Post Malone en ce moment. Et il a eu des gros succès au Billboard Hot 100. Il a gagné des Grammy Awards aussi. Il a été nommé 7 fois. Donc, grosse carrière musicale pour Jelly Roll qu'on écoute avec Liar sur Viva.

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Si votre saison préférée, c'est l'été, ben je comprends que vous ne soyez pas très charmé par la météo en ce moment, mais théoriquement, ça approche dimanche 21 juin que ça se passera. Une journée qui sera aussi la plus longue du calendrier. Donc, c'est quand même encourageant, même s'il faut pas regarder dehors en ce moment. Là, ça paraît pas que c'est l'été qui s'en vient. Et on parle, pour les lève-tôt, d'un soleil qui va se lever très, très tôt. On parle de 5 heures du matin dans plusieurs secteurs de la province, mais ici, dans l'Est, on parle bien plus aux alentours de 4 heures du matin. C'est dimanche 21 juin, précisément à 4h24, que le solstice d'été va se produire pour l'édition 2026. Justement, la prochaine chanson est estivale et matinale avec Coffee. C'est Fuseau sur Viva 94 heures. Bon début de journée. Oh ouais.

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7: Bonjour, ici Jean Saint-Pierre. Voici nos informations régionales. Les pompiers et les policiers de la communauté Innu de Pakwashipi, en Basse-Côte-Nord, ont combattu hier soir un incendie qui a ravagé le bureau de la protection de la jeunesse. Personne n'a été blessé. Le site est actuellement traité comme une scène de crime, précise le corps de police de Pakwashipi qui mène l'enquête. Il n'y a pas qu'à Sept-Îles et sur la Côte-Nord où les coûts de construction freinent les investissements. L'UMQ profite aujourd'hui du lancement des États généraux de réflexion sur le coût et le financement des infrastructures municipales pour adresser un message clair au gouvernement. Le Québec connaît déjà le problème. Il doit maintenant passer à l'action. La ministre responsable de la Côte-Nord, Catherine Champagne-Jourdain, a remis vendredi la médaille de la députée au Sept-Îlien Martineau Bouchard. Elle a louangé dans une déclaration à l'Assemblée nationale son engagement social sur 40 ans pour le mieux-être de sa collectivité. Et puis, la quatrième classe Pamishkato Biosphère au cœur des Monts Gros réunissait pour la première fois des élèves allochtones et autochtones. Les 30 finissants des écoles secondaires de Baie-Comeau et Petiamit ont vécu du 5 au 7 juin une expérience immersive marquante. L'aventure a permis aux élèves de se connecter à la nature, à la culture innue et les uns aux autres, témoigne l'accompagnatrice du groupe, Jocelyne Bacon. Détails sur macotenord.com.
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10: Jour de pluie encore une fois aujourd'hui avec un maximum de 11 degrés de 2 à 4 mm de pluie qui sont prévus. Retour du soleil possiblement demain avec un maximum de 13 degrés. Taylor Swift, on l'a vu récemment dans un match de basket des Knicks de New York qui ont gagné le championnat de la NBA au basket. Et il y a une animatrice de radio qui s'est mise dans le trouble un peu en disant que Taylor Swift n'était pas une vraie fan de basket, qu'elle n'avait pas rapport avec les Knicks de New York et qu'elle était seulement là pour de la visibilité. Et les Swifties, les fans de Taylor Swift l'ont attaqué sur les réseaux sociaux. Elle a dû s'excuser en disant qu'elle était mal informée sur Taylor Swift. Elle savait pas que la chanteuse habitait à New York ou dans le coin de New York pendant au moins une dizaine d'années. Je pense que c'est depuis 2014 qu'elle habite là, selon l'article. Donc, c'est sa ville d'adoption, elle qui vient de Philadelphie, mais elle a le droit d'encourager l'équipe qu'elle veut. Et cette animatrice de radio l'a pris à ses dépens. Moi, j'ai absolument rien à dire contre Taylor Swift, je tiens à le dire. Et on l'a, Quirrell Summer, sur Viva 94.

Diane Simard, semaine à partir de 8h45 pour Viva l'avant-midi. On regarde qu'est-ce qui s'est passé à pareille date dans l'histoire de la musique. Juste avant pareille date, un 16 juin, on a en 1990 le duo pop suédois Roxette qui s'est hissé à la première place du Billboard Hot 100 pendant deux semaines consécutives avec une ballade puissante qui s'appelle It Must Have Been Love. En 2014, le divorce de Jennifer Lopez et Mark Anthony prononcé, les deux stars de la musique s'étaient mariés en juin 2004. Et à pareille date, en 2022, un 16 juin, Drake annonce la sortie de son 7e album studio Honestly Nevermind. L'album s'est classé directement au numéro 1 du Billboard 200. Mon nom est Charles, je vous souhaite un très beau mardi. On se retrouve demain 6h pour On part ça de même. Goodbye. Yeah.

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Êtes-vous dans les boîtes en ce moment, hein? Est-ce qu'il y a un déménagement dans l'air? Peut-être que c'est vous, peut-être que ce sont vos enfants, vos amis. Alors, peut-être que vous allez mettre la main à la pâte là-dedans. Quoi qu'il en soit, qu'on déménage ou pas, quand arrive la belle saison, on désencombre. Et je vais vous donner des trucs pour y arriver cet avant-midi parce que c'est pas tout le temps évident. Les bonnes questions à se poser pour réussir à désencombrer son intérieur alors qu'on déménage ou pas, ça fait du bien d'épurer. On va essayer de faire ça ensemble. Également, est-ce que vous êtes team pétillant ou non pétillant dans vos prêt-à-boire? Il y a Marc Dupré qui pose la question ces temps-ci. Je vais vous en reparler. D'ailleurs, on va la voir en musique aussi, il s'en vient. Tout comme Alyosha Schneider. On aura Harry Styles aussi, Bébé Rexha et Ray s'invite pour tout de suite avec Where is my husband? Diane Simard vous souhaite un bon début de journée. Alors, je vous accompagne jusqu'à l'arrivée de votre lunch 80-90-2000. Bon mardi à Viva!

0: offrir qu'on vient de s'offrir dans Vival avant midi. Il est peut-être un petit peu tôt pour parler de ça, mais sachez qu'il est midi quelque part dans le monde, OK? Donc, Marc Dupré, qui, vous savez, a la compagnie Cherry River, qui offre des prêts à boire. Et là, il présente sur ses réseaux sociaux en ce moment ses deux nouveaux prêts à boire. Alors, il y en a un qui est non pétillant, vodka, limonade et citron vert. Puis un autre pétillant, un gin, limonade, petits fruits, basilic. Et puis là, ben, il demande est-ce que vous faites partie de la team pétillant ou non pétillant, hein? Parce que c'est embêtant. Je sais pas, moi j'aime quand ça pétille. C'est vrai que c'est frais, style un peu eau minérale gazeuse, là. Tu sais, c'est intéressant. Mais des fois, on vient tanner du pétillant. Alors là, on a comme une option, là. Et puis là, c'est drôle parce que il fait comme des bancs d'essai. Donc lui-même a fait un essai. Est-ce qu'il préfère le pétillant ou le non pétillant? Alors ça s'est avéré qu'il a choisi non pétillant. Donc pour lui, vodka, limonade et citron vert. Et Ludovic Bourgeois également fait partie aussi du banc d'essai, puis il a hésité, mais il a choisi non pétillant, même si d'habitude, il fait partie de la team pétillant. Alors, c'est tellement le fun, hein, de déguster comme ça et de faire de nouvelles découvertes. N'hésitez pas, il dit qu'ils sont dispo à SAQ en passant. Harry Styles, maintenant, à Viva!
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I Lost My Baby dans Viva l'avant midi, certainement une pièce qui va faire partie du spectacle du Cirque du Soleil dans le cadre de la série Hommage hein, à Jean Leloup, Paradis perdu. Ça part du côté de Trois-Rivières le 15 juillet prochain. Voici Tracy Chapman et Fast Car. Un gros merci de choisir Viva. Je vous souhaite une bonne deuxième de la semaine. Chez

0: l'avant-midi, elle qui a donné le coup d'envoi au 37e Franco de Montréal vendredi dernier avec Alex, entre autres, alors sur la scène Loto-Québec. Et d'ailleurs, ça se poursuit jusqu'au 20 juin prochain. Si jamais vous passez dans la grande métropole cette semaine, eh ben il y a de l'ambiance avec, entre autres, Gab Bouchard là, qui est en spectacle pour demain. Pierre Lapointe aussi cette semaine, ça c'est complet, mais il y a Corias également qui sera loud. Cœur de pirate fait partie de la programmation. Claude Pelgag, alors n'hésitez surtout pas. Même la bottine souriante, alors quand je vous dis que le party va lever, là, ça se passe sur francomontréal.com. Bob Dylan à venir, pas Bob Dylan, mais Bob Marley, avec un air d'été sur Could You Be Love. Abby va rester là.
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Charlotte Cardin s'invite dans les prochaines secondes à Viva et notre Québécoise brille à l'international et plus précisément là, du côté de l'Europe. Ça, c'est certain, avec une tournée là, qu'elle fait présentement. Et il y a vraiment un article très flatteur à son endroit dans le magazine Numéro qui s'intéresse à la mode, entre autres aux bijoux, à la beauté, à la culture, à l'art, au design. Et on fait vraiment état de la carrière de Charlotte Cardin qui a commencé à l'émission La Voix. C'est là qu'on l'a découvert, entre autres. Mais on dit qu'elle fait son chemin d'une façon extraordinaire. Puis c'est vraiment intéressant parce que comment ils l'ont présenté, ils ont dit aujourd'hui installée à Paris, Charlotte Cardin incarne cette génération d'artistes sans ancrage fixe, capable de circuler entre les langues et les scènes sans jamais s'y dissoudre. Son image élégante, parfois distante, donne l'impression d'une musicienne à qui rien n'échappe, gérant sa carrière dans les moindres détails, cumulant les casquettes d'ambassadrice de Levi's, mais aussi de marraine de la Star Academy aux côtés d'Ed Sheeran en 2025. Elle apparaît comme une star contemporaine, orchestrant sa visibilité d'une main de maître. Wow! Quel bel article sur Charlotte Cardin, la voici avec un peu trop à Viva!

0: diriez que je déménage le mois prochain que je vous croirais? Honnêtement, je sais pas quelle mouche m'a piqué, là, mais je désencombre sur un moyen temps ces dernières semaines. Je sais pas pourquoi j'ai envie d'épurer ma maison. Et là, le magazine Coup de pouce nous donne 5 astuces simples pour désencombrer avant un déménagement ou encore pour le quotidien, tout simplement. Alors d'abord, j'ai fait ça moi en première étape aussi. 1. Commencez petit, mais commencez maintenant. Alors là, inutile de tout faire en une journée. On se concentre sur une petite zone à la fois. Ça peut être une armoire, un garde-robe, un tiroir, mais on s'y met, OK? Après ça, posez-vous les bonnes questions. Avant de mettre un objet dans une boîte ou de le remettre à sa place, prenez un moment pour réfléchir. Est-ce que je l'utilise vraiment? Est-ce qu'il y a une réelle utilité dans ma vie? Troisièmement, donnez une deuxième vie à vos objets. Quand on désencombre, on peut donner, on peut vendre, on peut offrir. Comme ça, on se sent un peu moins coupable. Quatrième, éviter les zones fourre-tout. Alors, là, on veut dire de prendre l'habitude de donner une place précise à chaque objet et pas de le mettre à quelque part en attendant. Et cinquième, la dernière, mais non la moins difficile, le vrai défi, c'est de maintenir l'équilibre. Alors, la règle est simple. Pour chaque nouvel objet qui entre, un autre doit sortir. Je suis pas rendue là. À venir, Alex Warren à Viva.
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2: Bonjour, ici Jean-Saint-Pierre. Voici nos informations régionales. Les pompiers et les policiers de la communauté Innu de Pakwashipi, en Basse-Côte-Nord, ont combattu hier soir un incendie qui a ravagé le bureau de la protection de la jeunesse. Personne n'a été blessé. Le site est actuellement traité comme une scène de crime, précise le corps de police de Pakwashipi qui mène l'enquête. Il n'y a pas qu'à Sept-Îles et sur la Côte-Nord où les coûts de construction freinent les investissements. L'UMQ profite aujourd'hui du lancement des États généraux de réflexion sur le coût et le financement des infrastructures municipales pour adresser un message clair au gouvernement. Le Québec connaît déjà le problème. Il doit maintenant passer à l'action. Détails sur macotenord.com.

dans Viva la 20 midi, lui qui a vécu son tout premier festival en tant que chanteur solo le week-end dernier. Ça s'est passé du côté de Shawinigan. Et là, le prochain, eh ben, c'est destination Lac-Saint-Jean pour Festiram le 7 juillet. Il se promène un petit peu partout. Il sera à Amos au Festival H2O également le lendemain, là, le 11 juillet. Il va passer par Sherbrooke, par Baie-Saint-Paul, Lévis, Rimouski, Drummondville et Tursault aussi. Alors, jfposé.com pour ne pas le manquer. Notre prochaine invitée, elle fait partie de la bande sonore d'un film d'animation extrêmement attendu, Histoire de jouets 5, qui prend l'affiche ce vendredi. Et ce n'est pas la seule non plus à s'être associée à un film d'animation. J'aurai l'occasion de vous en jaser tantôt, mais pour tout de suite, voici Taylor Swift qui nous a offert A New It, A New You, pièce qui est disponible depuis quelques jours sur les différentes plateformes. Et c'est avec Hopalite qu'elle s'invite à Viva!

0: dans quelques instants à Viva et tout comme Taylor Swift a décidé de le faire en s'associant à un film d'animation Histoire de jouets 5 qui sort vendredi, les Backstreet Boys, eux autres aussi, ils ont décidé de s'associer à un film cette fois-ci. Eh bien, ce sont les chiens de la Pat Patrouille qui vont avoir les Backstreet Boys sur leur trame sonore officielle. Le film qui prendra l'affiche le 14 août prochain, mais la chanson des Backstreet Boys a été dévoilée vendredi, Bottle Up. Et d'ailleurs, on peut brièvement l'entendre dans la nouvelle bande-annonce du film de la Pat Patrouille, le film Mission Dino. Alors, Chase, Stella, Ruben, Marcus, Zuma, Rocky et Ryder vont s'échouer sur une île peuplée de dinosaures et ils vont parvenir à apprivoiser les créatures grâce à leur ami Rex. Alors, une bonne nouvelle à répandre. Je trouve qu'on joint l'utile à l'agréable. Hein? Donc, nos cocos vont être contents de la Pat Patrouille puis nous autres, les mamans, ben on va être heureuses d'entendre les Backstreet Boys sur ce film-là. Alors, Bottle Up disponible depuis vendredi. Et pour le film, je vous rappelle, 14 août prochain. We've got it going on à venir à Viva.
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0: Depuis jeudi dernier, la nostalgie s'est emparée de TikTok avec la renaissance de Musique Plus et toute ma génération des 40 ans, là, c'est sûr qu'on capote parce que Musique Plus, ça a tellement fait partie de notre vie. Hey, j'en ai-tu dansé, moi, des chorégraphies sur les vidéoclips de Debbie Gibson et compagnie? Non, non, honnêtement, on faisait des découvertes musicales, des entrevues également avec des artistes extraordinaires. Et là, depuis jeudi dernier, on a relancé Musique Plus, mais je vous le rappelle, sur la plateforme TikTok, donc c'est en version numérique cette fois-ci. Et on y retrouve évidemment des entrevues avec 6 nouveaux VJ qui s'occupent de nous faire découvrir les talents d'ici et d'ailleurs également. Oui, en présentant quelques vidéoclips, mais on se promène dans les festivals aussi, alors on fait plein de belles découvertes. C'est vraiment une version 2.0 là, de Musique Plus. Et un des VJ sur place, c'est William Cloutier qui s'invite en musique avec Zach Chico sur Où on dansait autrefois, maintenant Viva.
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0: La toune du lunch s'invite dans un instant, une chanson qui vous met dans l'ambiance de ce qui vous attend pour l'heure du dîner pour le lunch 80-90-2000. Et ça nous sera servi par Bonnie Tyler, la chanteuse de qui, le mois dernier, avait été endormie de manière artificielle après avoir été transférée dans un hôpital portugais pour y subir une opération intestinale d'urgence. Et là, Page 6 nous apprend et nous donne des nouvelles de l'état de santé de la femme de 75 ans. Alors, l'équipe médicale de la chanteuse a annoncé hier sa sortie du coma artificiel dans lequel elle était plongée justement depuis plusieurs semaines. On dit que même si son état s'est amélioré dans les derniers temps, elle demeure toujours sérieusement malade, selon les informations justement de Page 6. Et on dit que tous ses concerts qui étaient prévus d'ici la fin août ont été annulés. Donc, on remercie évidemment le public et leurs mots de bienveillance aussi au passage. Donc, on surveille l'état de santé de Bonnie Tyler, qui est à venir sur Total Eclipse of the Heart. Dans un instant, Viva, restez là.
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9: Bonjour, le corps de police de Pakwashipi conclut que l'incendie qui a détruit hier soir le bureau de la protection de la jeunesse a été déclenché volontairement par des jeunes âgés de moins de 12 ans. Les autorités ont confirmé un peu avant minuit que le feu était maîtrisé. Le feu a entraîné la destruction complète du bâtiment. La situation perturbe des services essentiels aux familles de la communauté Innu. Les policiers de Pakwashipi seront plus actifs en prévention auprès des jeunes. Et puis la ville de Baie-Comeau a réalisé un surplus de 8,3 millions de dollars au 31 décembre 2025. Le bilan déposé hier soir aux élus municipaux dévoile des revenus de 1,2 million plus élevés et des dépenses de 6,4 millions plus basses que ce qui avait été prévu au budget. Détails sur macôtenord.com.

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Dans moins d'une heure, on lunch. On lunch 80, 90, 2000. Voici la tune du lunch.

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Destiny's Child s'invite à Viva et Young Destiny's Child, Kelly Rowland, qui vient de donner une entrevue exclusive à Revolt concernant l'eczéma dont elle souffre depuis son très jeune âge. Alors, elle s'est associée d'ailleurs à la campagne Ebliss en ce sens-là, parce qu'elle dit que les femmes n'en parlent pas assez, entre autres, bon, les hommes aussi, et de pas hésiter à le faire, parce qu'elle, pendant longtemps, elle a perdu du temps parce qu'elle pensait que c'était des allergies alimentaires. Elle dit, quand, mettons, je mangeais des pâtes à la sauce tomate, puis j'avais des réactions, je me disais que j'étais allergique à la sauce tomate. Quand, admettons, je buvais de la limonade, puis que j'avais des réactions, je me disais, bon, je suis allergique aux agrumes. Alors, beaucoup de temps perdu jusqu'au temps qu'elle allait voir son esthéticienne, puis celle-là lui dit, « Hey, tu fais de l'eczéma. » Alors, elle l'a orientée vers une dermatologue, et là, à partir de là, ben, tu peux commencer à au moins guérir en ce sens-là. Alors, elle parle, bien sûr, de son expérience pour sensibiliser les gens et pas hésiter à en parler. Alors, la voici avec le groupe les Destiny's Child maintenant et Survivor. Oui, parce qu'on survit à tout, à Viva.

0: vous facilite la vie, hein, toujours à Viva. 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Max McNown en réserve musicale à venir dans un instant, et également Shawn Mendes avec Camila Cabello. Restez là.
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0: Je suis là.
1: Oui, il sera là cet été au Québec. Bryan Adams qu'on vient de s'offrir à Viva. Spectacle prévu à l'amphithéâtre Cogeco du côté de Trois-Rivières le 24 août prochain dans le cadre de sa tournée Roll with the Punches. À venir dans un petit instant, le Lunch 80-90-2000 avec juste des bons classiques. Jerry vous part ça avec un excellent montage en plus. Alors ça s'en vient dans un petit instant. Diane Simard vous souhaite bon appétit et on se retrouve tout de suite après pour Viva l'après-midi. Ciao, à tantôt.

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9: Bonjour, le corps de police de Pakwashipi conclut que l'incendie qui a détruit hier soir le bureau de la protection de la jeunesse a été déclenché volontairement par des jeunes âgés de moins de 12 ans. Les autorités ont confirmé un peu avant minuit que le feu était maîtrisé. Le feu a entraîné la destruction complète du bâtiment. La situation perturbe des services essentiels aux familles de la communauté Innu. Les policiers de Pakwashipi seront plus actifs en prévention auprès des jeunes. Et puis la ville de Baie-Comeau a réalisé un surplus de 8,3 millions de dollars au 31 décembre 2025. Le bilan déposé hier soir aux élus municipaux dévoile des revenus de 1,2 million plus élevés et des dépenses de 6,4 millions plus basses que ce qui avait été prévu au budget. 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
1: Déjà mardi, oui, déjà, la deuxième journée de la semaine. Aïe, un bon midi partout à travers le Québec.
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1: Je m'appelle Jerry Castonguay et je compte les dodos avant les vacances. Moi aussi.
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1: Mais là, je pense qu'on peut prendre une pause de tout ça, de tout désagrément, de tout stress. On a du plaisir ensemble pendant une heure de temps minimum avec le lunch 80-90-2000. On va parler de psychologie humaine. C'est quoi votre type de personnalité entre... OK, je vous donne trois choix. Vous pourrez voter au 1-866-567-2346 par texto. Est-ce que vous êtes quelqu'un qui donne, quelqu'un qui reçoit ou autre? OK? Parce qu'il y a un autre type. Je vous dis pas c'est quoi tout de suite. Mais ça se peut que vous vous trouviez pas vraiment dans un ou dans l'autre. Vous êtes probablement dans autre. Et on va faire la lumière là-dessus. C'est assez surprenant. On a également de la méchante bonne chanson. La toune du bureau aussi. Si vous avez une demande spéciale, là, vous pouvez m'appeler au 1-866-56-RADIO. C'est le même numéro que tantôt. C'est juste que par texto, c'est plus facile d'avoir les numéros. On a Shy Guy avec Dinah King. C'est ça le lunch 80-90-2000. Mais pour tout de suite, on part notre mardi midi avec Paula Abdul. Straight up à Viva!

0: Hey, bon mardi, on lunch ensemble. Peut-être que vous êtes en train de magasiner votre escapade pour cet été, là, un petit hôtel ou un chalet à quelque part grâce à notre site maboutiqueradio.com. Hey, c'est 50% minimum, je vous comprends, de vouloir flairer l'aubaine. Salut Joël qui nous a écrit par rapport à notre question. Qu'est-ce que vous êtes comme type de personnalité? Est-ce que vous êtes davantage preneur ou davantage donneur? Qu'est-ce que vous préférez, être généreux ou recevoir, par exemple? Joël, qui est représentant sur la route, s'identifie pas à aucun des deux, fait qu'il est dans la catégorie « autre », dont je vais vous parler un peu plus tard. Et il y a Lolo, également, qui nous a envoyé un message qui dit « Moi, j'ai traversé une grande épreuve, j'ai failli pas survivre à ça, puis depuis ce temps-là, je donne, je remercie la vie. » C'est beau, ça. Puis vous allez certainement vouloir me remercier dans les prochaines minutes, parce que la toune du bureau s'en vient, et ça va être soivé à Viva!
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0: À chaque midi aux alentours de cette heure-ci, on vous offre ce qu'on appelle la toune du lunch. C'est votre demande spéciale de votre gang du bureau. Je salue Val et toute l'équipe de Villeneuve, Ford, Damqui, qui voudrait peut-être faire monter la température dans la vallée de la Matapédia. Ben, ça va être le résultat partout à travers le Québec. Enrique Iglesias, en 2000. Voici Be With You. À Viva, c'est le lunch!

0: Ça fait longtemps que j'avais vu ça et j'ai toujours cru que c'était vrai qu'il y avait deux types de personnalités dans le monde. Ceux qui donnent et qui sont généreux, puis le reste qui pensent plus à eux et qui aiment recevoir. Mais il y en a un troisième type et c'est bien intéressant, puis je vais y revenir. Là, c'est une étude du MIT sur la générosité, OK? On a découvert quelque chose de surprenant. Entre amis, on s'attend à faire du donnant-donnant puis à être à égalité. Tu donnes... Tu me donnes, je te redonne, puis tu me redonnes aussi. Mais quand on arrive dans l'univers du travail avec un patron, un mentor ou encore une personne qui a du leadership, notre cerveau change les règles. Si c'est toi qui payes le café une première fois, ben si c'est toi qui aides toujours les nouveaux employés, les gens voient pas ça comme un geste généreux. Ils s'attendent à ça. Fait que si ton boss te donne une carte cadeau dans le temps des fêtes, tu t'attends à en recevoir une, puis c'est pas tant de la générosité qui est perçue. C'est fascinant. Mais il y a aussi un autre type. Le troisième type, c'est l'échangeur. C'est celui qui garde toujours un genre de crédit mental. Peu importe ce qui se passe, tu m'aides une fois, je vais t'aider. Ça va me faire plaisir, mais ça me fait aussi plaisir que tu m'aies donné. Fait qu'il y en a en réalité trois types. Dans quelle catégorie vous entrez? Moi, je pense que je suis dans l'échangeur. Je vous envoie des bonnes tounes. Vous me textez au 1-866-567-2346. On jase, on a du plaisir, puis je vous partage ma bonne humeur, puis vous aussi. Fait qu'on est dans l'échange ici à Viva. George Michael va nous ramener en 1990 dans le lunch 80-90-2000. Freedom, ça s'en vient à Viva.
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C'est sur ça qu'on se laisse. Je m'appelle Jay. On va se retrouver demain dès midi pour le lunch 80-90-2000. Mais vous êtes en voiture avec Diane qui s'en vient et Viva l'après-midi. Viva la casa après ça. On est comme ça, Viva. Bon mardi! Oh!

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6: Bonjour, le corps de police de Pakwashipi conclut que l'incendie qui a détruit hier soir le bureau de la protection de la jeunesse a été déclenché volontairement par des jeunes âgés de moins de 12 ans. Les autorités ont confirmé un peu avant minuit que le feu était maîtrisé. Le feu a entraîné la destruction complète du bâtiment. La situation perturbe des services essentiels aux familles de la communauté Innu. Les policiers de Pakwashipi seront plus actifs en prévention auprès des jeunes. Et puis la ville de Baie-Comeau a réalisé un surplus de 8,3 millions de dollars au 31 décembre 2025. Le bilan déposé hier soir aux élus municipaux dévoile des revenus de 1,2 million plus élevés et des dépenses de 6,4 millions plus basses que ce qui avait été prévu au budget. Détails sur macotenord.com.

après-midi. Je vous souhaite un excellent début d'après-midi. Diane Simard est contente de vous retrouver. Un gros merci de nous choisir. On est ensemble jusqu'à l'arrivée de Viva La Casa et ça bouge aujourd'hui. J'ai encore beaucoup d'affaires à vous raconter, à croire qu'on s'est pas parlé cet avant-midi. Parce que oui, il y a de l'amour dans l'air. Un autre mariage a été fait le week-end dernier. On se rappelle de Dua Lipa il y a 2 semaines. Et là, ben, c'est un couple un petit peu plus à proximité de nous, là, qu'on peut même rencontrer à l'occasion, là. Si on va à l'épicerie, là, dans le coin de la grande métropole. Quoi qu'il en soit, c'est vraiment le fun. Alors, des belles nouvelles aussi. Il y a de l'amour dans l'air pour Katy Perry et Justin Trudeau aussi. J'aurai l'occasion de vous en jaser. Ils ont été aperçus, là, lors d'une sortie vraiment le fun. Aussi, ben oui, il y a des couples qui se font et il y en a d'autres qui se défont. Une nouvelle surprenante concernant un rappeur que je vais vous jouer d'ailleurs dans les prochaines minutes qui a demandé le divorce. Je vous en reparle à travers ça, évidemment, de l'excellente musique, ça c'est certain, à commencer par Ray et Where is My Husband à Viva.

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1: Chavouzi s'invite dans les prochaines secondes aux côtés de Jelly Roll. Et là, on apprend aujourd'hui cette surprenante nouvelle parce que le rappeur Jelly Roll a demandé le divorce auprès de Bonnie XO. Alors, c'est une séparation assez surprenante. Après près de 10 ans de mariage, ils auraient fêté leurs 10 ans en août prochain. Alors, il a déposé une demande de divorce selon le US Weekly. Alors, auprès d'un tribunal du Tennessee le 18 mai dernier. Alors là, Jelly Roll l'a rencontré en 2015 à Las Vegas. Ils se sont mariés l'année suivante. Et là, le couple s'était brièvement quand même séparé en 2018 après que le chanteur avait eu une liaison. Il avait ensuite confié en entrevue que tromper sa femme avait été l'un des pires moments de sa vie. Alors, semble que c'est la fin pour ce couple de Jelly Roll et de Bonnie XO. Il s'invite sur Amen à Viva.

Bohemian Rhapsody sur la vie de Freddie Mercury n'est plus le drame biographique musical le plus lucratif de l'histoire. Il vient d'être dépassé. Je vous en reparle dans un petit instant. Pour tout de suite, voici Dido en musique et White Flag. À Viva!

0: Eh bien, ça y est, c'est fait. Le film Michael, consacré à la vie de Michael Jackson, est maintenant le film biographique musical le plus lucratif de l'histoire. Alors, on vient de dépasser Bohemian Rhapsody, film sur la vie de Freddie Mercury. Alors, on frôle le milliard de dollars au box-office mondial. On n'est pas encore rendu tout à fait là, mais on a des recettes là d'un peu plus de 932 millions de dollars d'amassés. Alors, c'est un 38 millions supplémentaires qu'on a réussi à récolter au cours du week-end dernier. Et c'est ce qui a permis à Michael de dépasser Bohemian Rhapsody qui avait engrangé un 912 millions de dollars au box-office mondial. Alors, je vous rappelle également qu'il y a toujours une suite dans l'air pour le film Michael. À venir dans un petit instant, Mark Ronson et Miley Cyrus à Viva.
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0: hyper médiatisés après avoir fait un tapis rouge là la semaine passée. Et ben là, on les voit étendus sur une couverture carottée. Alors vraiment, on dirait qu'on faisait même une pub de pique-nique. Alors ils sont installés en plein parc pour un pique-nique d'amoureux du côté de Santa Barbara en Californie. Ils sont arrivés là avec la décapotable de Katy Perry, rien de moins. Et là, ben TMZ a réussi à croquer sur le vif les images de cette récente sortie. Alors, un pique-nique en amoureux et vraiment, là, on voit qu'ils se prélassent sans relâche sur la couverture. Beaucoup de moments de complicité de jeunes couples. Alors, ils étaient très affectueux l'un envers l'autre, selon les détails qu'on a pu lire, qui accompagnaient les photos. Ils se sont embrassés à plusieurs reprises. Alors, il y a de l'amour dans l'air pour Katy Perry et Justin Trudeau. Et elle s'invite aux côtés de Snoop Dogg sur California Girls à Viva.
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0: Morgan Wallen à venir dans un instant avec Tate McRae. On aura les Cowboys fringants aussi avec l'Amérique Plan, Sarah Vanderzone, juste des bons hits pour vous autres à Viva. Et également, parlant de hits, le hit qui pop également est dans l'air. Alors, c'est à venir dans un petit instant, servi par Rihanna, qui va nous faire danser. Vous savez qu'elle, au début du mois, elle était au Québec. Elle était à Montréal, plus précisément, en train d'encourager son mari et père de ses enfants, A$AP Rocky, lui qui présentait un spectacle au Centre Bell de Montréal il y a quelques jours à peine. Donc, on a été bien heureux de la recevoir. Hein? Tu reviens quand tu veux, Rihanna. Alors, elle s'amène avec Don't Stop the Music dans un instant. Viva, restez là.
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8: Bonjour, le corps de police de Pakwashipi conclut que l'incendie qui a détruit hier soir le bureau de la protection de la jeunesse a été déclenché volontairement par des jeunes âgés de moins de 12 ans. Les autorités ont confirmé un peu avant minuit que le feu était maîtrisé. Le feu a entraîné la destruction complète du bâtiment. La situation perturbe des services essentiels aux familles de la communauté Innu. Les policiers de Pakwashipi seront plus actifs en prévention auprès des jeunes. Et puis la ville de Baie-Comeau a réalisé un surplus de 8,3 millions de dollars au 31 décembre 2025. Le bilan déposé hier soir aux élus municipaux dévoile des revenus de 1,2 million plus élevés et des dépenses de 6,4 millions plus basses que ce qui avait été prévu au budget. Détails sur macôtenord.com.

s'invite dans les prochaines secondes à Viva et on était tellement contente de la revoir le 25 mai dernier sur la scène des American Music Awards. Et elle n'était pas seule, non, avec ses acolytes des Black Eyed Peas. Alors, le groupe réunit au complet pour recevoir un tout nouveau prix qu'on a ajouté. En fait, c'est le prix de la meilleure chanson vintage et c'est aux Black Eyed Peas que c'est allé pour leur tube de 2010, Rock That Body. Elle s'invite avec Glamorous dans les prochaines secondes à Viva. Voici Fergie. C'est Diane Smart qui est en place avec vous autres.

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0: nouvelle mariée Dua Lipa qui vient de passer dans Viva l'après-midi et semble que des félicitations sont de mise également pour l'actrice, photographe et réalisatrice Julie Perreault. Ça a l'air qu'elle s'est mariée en fin de semaine avec un des plus beaux hommes du Québec. Et ça, ben, c'est pas moi qui l'a dit, ce sont les lecteurs qui ont parlé du magazine 7 jours. On retrouve Stéphane Rousseau dans le top 10, hein, je vous le rappelle. Donc oui, ça a l'air que ça s'est passé en fin de semaine. Ils avaient annoncé en avril dernier qu'ils étaient fiancés et qu'ils allaient se marier cet été. Mais là, on n'avait pas la date ni rien, mais ça a l'air que ça s'est passé samedi dernier, cette histoire-là, dans la nature des Laurentides, donc du côté de Mont-Tremblant. Et là, ben, il y a eu plusieurs indices, justement, qui nous laissent croire qu'ils se sont mariés. D'abord, ce qui nous a mis la puce à l'oreille, c'est Sarah-Jeanne Labrosse qui a pris la pause avec son amoureux, Marc-André Grondin, et elle a écrit « Si la magie existe, c'est clairement dans l'amour qu'elle a trouvé maison. » Et en arrière, il y avait Mathieu Pepper, puis elle dit « Ah, et salut Mathieu! » Et c'était connu que l'humoriste allait tenir le rôle de célébrant de ce mariage-là, très attendu. Alors, toutes nos félicitations aux nouveaux mariés. Alex Warren à venir, à Viva!
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Jean-François Posé vient tout juste d'annoncer un troisième extrait radio là, de son album Les Amours de seconde main, son premier effort solo qui marche vraiment, mais vraiment bien. Et Ballon Sonde, ça a été quoi? 30 semaines au sommet des palmarès radio. Son deuxième extrait, Puisqu'il faut, a été à la première place du top 100 Média Base pendant 10 semaines. Alors, la barre est haute, évidemment, pour les prochains extraits de Jean-François Posé. Mais moi, je vous le dis, l'album, vous l'avez certainement écouté, vous aussi, mais ça, c'est juste des hits. Moi, je me demande même comment il fait pour choisir, parce que c'est un peu le dilemme dans lequel se retrouvent hein, les auteurs-compositeurs, les artistes. Quelle chanson je choisis sur mon album qui va être comme la carte de visite de cet album-là? Alors, c'est un coup de dé un peu, là, parce que tu crois en toutes tes chansons, mais vraiment, laquelle va faire lever la sauce? Mais moi, je vous le dis, c'est juste des hits. Alors là, l'extrait que Jean-François Posé a choisi, c'est « Emmêlé dans ses cheveux ». Et j'adore cette chanson-là. Puis on l'a à Viva, parce qu'ici, c'est Viva la musique. Voici le nouvel extrait de Jean-François Posé, tiré de son album « Les amours de seconde main » à Viva. «

0: et Jennifer Lopez. Et là, ben, les fans qui étaient rassemblés au Stade de France jeudi passé ont vécu tout qu'un événement. 80 000 spectateurs qui ont assisté au premier des trois concerts géants que donnait d'ailleurs David Guetta au Stade de France. Puis là, à un moment donné, il arrête un peu ses tables tournantes puis il dit, vous savez, quand on fait un spectacle au Stade de France, ça prend toujours des surprises. Et là, ben, on entend en coulisses, bonsoir Paris! Et là, ma Jennifer Lopez qui débarque, vous autres, pour faire le hit Save Me Tonight! Je peux pas vous garantir à 100% qu'il y avait pas de lip-sync là-dedans, là. Mais quand même, elle était vraiment là, en chair et en os. Jennifer Lopez, devant les tables tournantes de David Guetta, a dansé debout, couché. Donc, ça a donné tout qu'un spectacle et surtout une belle surprise pour les fans qui étaient sur place. Alors, le hit est à venir dans un petit instant. Viva, restez là.
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14: Bonjour, le corps de police de Pacoachipi conclut que l'incendie qui a détruit hier soir le bureau de la protection de la jeunesse a été déclenché volontairement par des jeunes âgés de moins de 12 ans. Les autorités ont confirmé un peu avant minuit que le feu était maîtrisé. Le feu a entraîné la destruction complète du bâtiment. La situation perturbe des services essentiels aux familles de la communauté Innu. Les policiers de Pacoachipi seront plus actifs en prévention l'immigration auprès des jeunes. Et puis la ville de Bécomo a réalisé un surplus de 8,3 millions de dollars au 31 décembre 2025. Le bilan déposé hier soir aux élus municipaux dévoile des revenus de 1,2 million plus élevés et des dépenses de 6,4 millions plus basses que ce qui avait été prévu au budget. Détails sur macôtenord.com.

Votre chum est fan de Star Wars ou vous-même, et ça fait longtemps là, que vous dites que le sabre laser tenu par la main coupée de Luke Skywalker dans l'Empire contre-attaque ferait très bien dans votre collection. Et bien là, c'est votre chance parce qu'il y a une grosse vente aux enchères de Heritage Auctions qui va se tenir du 13 au 17 juillet prochain, qui a des pièces maîtresses consacrées à des objets de valeur issus du cinéma, de la musique, d'autres domaines de la culture pop également. On va y retrouver entre autres des chapeaux tirés du magicien d'Oz et ça part à un prix de 100 000 $ US, entre autres pour le chapeau de la méchante sorcière de l'Ouest. Donc, ce sera à surveiller, évidemment. Il y a plein d'objets là, dont j'aimerais avoir dans ma collection, ça c'est certain. On a entre autres aussi un objet majeur des Beatles qui sera mis aux enchères, les paroles manuscrites de John Lennon pour « If I Fell ». Écrite au dos d'une carte de Saint-Valentin alors qu'il se trouvait à New York pour la première apparition des Fab Four dans The Ed Sullivan Show en 1964. Et juste ça, ça débute à 500 000 $US, rien que ça, ouais. Alors, on va surveiller cette vente aux enchères-là. Il y a également des bottes de boxe portées par Sylvester Stallone dans Rocky III. Un autre objet intéressant pour le chum, ça. Quoique, porté par Sylvester Stallone, ça pourrait m'intéresser. Merci beaucoup de choisir Viva. Voici Boys to Men. Ah, on se perd un peu. Ouf!

La chanteuse belge Kate Ryan et sa version de Voyage, Voyage. Quand je vous dis que c'est la meilleure courbe musicale à Viva, c'en est encore la preuve. Et justement, parlant de courbe, commencez à vous pratiquer là, à faire l'ouverture de la Fureur, parce que Radio-Canada a confirmé au cours des dernières heures que la Fureur reprendra du service pour deux autres éditions cet automne. Alors, ça va se passer pour des versions en plus de 90 minutes, les samedis 28 novembre et 5 décembre. Les équipes sont pas encore connues, mais on sait que les capitaines seront des joueurs bien connus, donc Élise Marquis et Sébastien Benoît. Et parlant d'Élise Marquis, vous savez qu'elle anime aussi les chefs, là, puis c'est la finale ce soir. Juste vous dire ça de même. Alors, La Fureur, c'était une émission très populaire, hein, vous savez, dans les années 90, 2000 aussi. Alors, c'est vraiment un hit à chaque fois que ça revient en nombre, toujours animé par Véronique Cloutier. À venir dans un instant, Matt Lang en musique et All for One. Tout ça, ça se

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0: 1000 ventes de ce single-là en équivalence de streams, alors ça lui a valu un disque d'or. Et d'ailleurs, on a vu ça sur ses réseaux sociaux qu'il dormait littéralement avec. Même le disque d'or avait un loup pour réussir à dormir, pour pas se faire déranger par la lumière. J'ai trouvé ça, mais trop génial. À venir dans les prochaines secondes, un hit de Daddy Yankee. Daddy Yankee qui nous fait danser sur la bande originale officielle de la Coupe du Monde de la FIFA 2026. Oui, le soccer, ça bat son plein jusqu'au 19 juillet, si ma mémoire est bonne. Et sur cette bande originale-là, lui, il fait le titre Echo. Alors, très dansant avec la chanteuse jamaïcaine Shensi. Alors, il y a aussi Shakira avec la chanson officielle qui se retrouve sur cette bande originale-là. Alors, si vous voulez danser, triper, je pense que ça nous amène ailleurs aussi, puis c'est un son drôlement vacances et été qui s'en vient samedi. Voici Daddy Yankee sur Sonriel, parlant de vacances et d'été. Ça se passe à Viva.
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On se retrouve demain déjà pour le milieu de semaine et que ça passe vite, hein, ces semaines-là, quand on est en bonne compagnie. Que des bons hits qu'on vous offre toute la journée, des bons classiques également, une courbe musicale absolument géniale à Viva. Merci beaucoup d'être là, toujours de plus en plus nombreux. Diane Simard vous embrasse, Viva, la Casa s'invite dans un instant. Ciao, à demain.

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3: Bonne fin de journée. Le corps de police de Pakwashipi conclut que l'incendie qui a détruit hier soir le bureau de la protection de la jeunesse a été déclenché volontairement par des jeunes âgés de moins de 12 ans. Le feu a entraîné la destruction complète du bâtiment. La situation perturbe des services essentiels aux familles de la communauté Innu, déplorent les policiers de Pakwashipi, qui seront plus actifs en prévention auprès des jeunes. Innu Nikamu confirme la venue du groupe punk rock américain Offspring le vendredi 31 juillet. Le festival se déroulera sur 3 jours cette année. L'organisation qualifie de véritable coup de maître cette annonce qui marque un moment fort dans l'histoire du festival. Offspring réalise une tournée en Pologne, en Allemagne et en Norvège et débarque au Québec fin juillet pour des shows à 6 endroits seulement, dont Malioténam. Le gouvernement du Québec annonce la création de 55 nouvelles places subventionnées en CPE à Sept-Îles et Malioténam. La ministre de la Famille, Catherine Blouin, confirme l'agrandissement du CPE Ritournel pour 21 places et du CPE Aoasis pour 34 places. Et puis, la ville de Baie-Comeau a réalisé un surplus de 8,3 millions de dollars au 31 décembre 2025. Le bilan déposé hier aux élus municipaux dévoile des revenus de 1,2 million plus élevés et des dépenses de 6,4 millions de dollars plus basses que ce qui a été prévu au budget initialement. 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
3: Sait-il père aujourd'hui une figure bien connue de sa communauté? Edgar Mallet, homme d'affaires de Sept-Îles, est décédé. Au fil des années, il s'est fait connaître par son implication dans le milieu et par sa présence auprès de plusieurs organismes. Il était membre du club Rotary, il a fait partie également des Chevaliers de Colomb. Son engagement communautaire a marqué de nombreuses personnes dans la région. Et ceux qui l'ont côtoyé, eh bien, ils retiennent que c'était un homme présent, actif et soucieux de contribuer à sa ville. Son décès suscite de la tristesse chez ses proches, ses collègues et les gens qui l'ont connu. Au nom d'Arsenal Média, eh bien, nous offrons nos sincères condoléances à sa famille, à ses amis et à toute la communauté touchée par son départ dans la région.
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0: Alors, je vous parle de la Loto 6 de cœur de la Fondation de l'Hôpital Régional de Sept-Îles. Ça va très bien. Beaucoup de gens y participent. Et vous achetez tout simplement vos billets chaque semaine jusqu'à ce que le 6 de cœur soit tiré. Et vous choisissez une enveloppe où le 6 de cœur pourrait se cacher. On a passé, hein, quelques fois très, très près. Alors, si votre billet est tiré au sort, eh bien, vous gagnez le prix hebdomadaire, soit 20 % des ventes de billets de cette semaine. Puis, on a toujours des beaux montants là, hebdomadaires à vous offrir. Et si votre enveloppe contient le 6 de cœur, eh bien, vous gagnez le lot progressif, soit 30 % de toutes les ventes de billets. Alors, ça, c'est super intéressant. Alors, sachez également que 50 % de toutes les ventes de billets, eh bien, seront versées à la Fondation régionale de l'Hôpital de Sept-Îles, et c'est grâce à vous si ça fonctionne bien. Soutenir, vous savez, la Fondation, hein, c'est soutenir des soins de qualité ici pour notre communauté et notre région. Et demain, on fait justement un appel pour le loto 6 de cœur de la Fondation avec Juliette, notre maître de jeu. Et je vous rappelle, le partenaire de la semaine, c'est le groupe Remorquage FG. Et quand je suis allé voir là sur la page Facebook justement de la Fondation, le lot progressif dépassait le 10 000 $. Là, il est peut-être plus haut. Je suis pas allé voir aujourd'hui, mais c'était plus que 10 000 $ quand j'ai vérifié. C'est super intéressant. Hein?
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La Fondation Husky est à la recherche de quelques bénévoles pour finaliser l'organisation de son tournoi de golf qui se tiendra samedi au club de golf Sainte-Marguerite.

0: Alors, on connaît l'alignement au soccer des équipes féminines et masculines qui vont représenter la Côte-Nord lors du tournoi des sélections régionales de cette année qui se déroulera à Shawinigan. C'est à la fin de juillet. Alors, félicitations les jeunes. Et cette année, ils seront guidés par deux entraîneurs de la Côte-Nord qui ont fait d'immenses efforts pour obtenir la licence C nécessaire hein, pour ce type de compétition. Alors, bravo, coup de chapeau à Patrick Pelletier et à Caroline Gauthier. Bravo pour votre passion, votre engagement, votre dévouement. Et bonne préparation pour ce tournoi des sélections régionales 2026 qui aura lieu à Shawinigan.
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0: Alors, dans le cadre du mois de l'eau célébré en juin à chaque année, eh bien, l'OBV Duplessis et le jardin du ruisseau Bois-Joli vous invitent justement à une balade nature dans les sentiers du jardin. C'est gratuit, puis c'est ouvert à tous. Ça peut être une belle activité, ça, à faire en famille. Il y aura dégustation de petites douceurs concoctées à partir des plantes du jardin. Alors, on vous invite, c'est le 8 juillet prochain, mettez ça dans votre agenda. C'est le soir, c'est à 18h30, le départ est à l'entrée de la rue Chanterelle.
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1: Bonne fin de journée. Le corps de police de Pakwashipi conclut que l'incendie qui a détruit hier soir le bureau de la protection de la jeunesse a été déclenché volontairement par des jeunes âgés de moins de 12 ans. Le feu a entraîné la destruction complète du bâtiment. La situation perturbe des services essentiels aux familles de la communauté Innu, déplorent les policiers de Pakwashipi qui seront plus actifs en prévention auprès des jeunes. Innu Nikamu confirme la venue du groupe punk rock américain Offspring le vendredi 31 juillet. Le festival se déroulera sur 3 jours cette année. L'organisation qualifie de véritable coup de maître cette annonce qui marque un moment fort dans l'histoire du festival. Offspring réalise une tournée en Pologne, en Allemagne et en Norvège et débarque au Québec fin juillet pour des shows à 6 endroits seulement, dont Malio-Ténam. Le gouvernement du Québec annonce la création de 55 nouvelles places subventionnées en CPE à Sept-Îles et Malio-Ténam. La ministre de la Famille, Catherine Blouin, confirme l'agrandissement du CPE Ritournel pour 21 places et du CPE Oasis pour 34 places. Et puis, la ville de Baie-Comeau a réalisé un surplus de 8,3 millions de dollars au 31 décembre 2025. Le bilan déposé hier aux élus municipaux dévoile des revenus de 1,2 million plus élevés et des dépenses de 6,4 millions de dollars plus basses que ce qui a été prévu au budget initialement. Détails sur macotenord.com.
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4: Eh bien, les inscriptions du tournoi de balle molle mixte Ghislain-Ross 2026 sont lancées. Et le tournoi s'associe justement cette année avec l'organisme Cancer Sept Rivières. Et le tournoi aura lieu donc du 3 au 4, ben le 3 et 4, hein, les 3 et 4 juillet. Et il s'agit encore cette année du seul tournoi de balle molle à cette île. Et le tournoi est ouvert à tous avec deux classes. Les détails des inscriptions se trouvent sur la page Facebook du tournoi de balle molle mixte de cette île, Ghislain-Ross. Et on va essayer de contacter les organisateurs pour les avoir la semaine prochaine en studio.

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8: À ne pas manquer, ça c'est à compter de 18h, que des numéros 1 avec Pat Langlois. Moi, mon hit à moi, c'est une chanson de Beau Dommage. Et je ne sais pas si vous savez, mais Beau Dommage célèbre en 2005 son 30e anniversaire. On est en 2005, 30 ans. Ça veut dire que ça fait quand même pas mal, fait pas mal de temps. On rajoute un 20, là. Ça fait quasiment une cinquantaine d'années. Ils ont été en spectacle d'ouverture, donc, des Francofolies, des 17e Francofolies en 2005. C'était la première fois qu'ils se produisaient ensemble sur scène, là, depuis leur spectacle d'adieu. Est-ce que vous vous rappelez en quelle année? Vous étiez peut-être même là, hein? C'était en 1994.

0: Alors, le club de camping caravaning Côte-Nord fête les 60 ans du camping cette année. Ils sont en train justement de préparer le gala du campeur. C'est une journée puis une soirée qui sera inoubliable. Et c'est au mois d'août. Marquez ça dans votre agenda.
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1: Le club de camping Caravaning Côte-Nord va fêter les 60 ans du camping. Et ils sont en train de préparer une journée et une soirée inoubliables. Ça va s'appeler le Gala du Campeur et ce sera présenté samedi le 15 août.

0: C'est déjà terminé. Je vous souhaite une excellente fin de journée. Belle soirée à Viva 94.1. On se retrouve demain. Demain à compter de 16h. Bye, à demain.
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1: Bonne fin de journée. Le corps de police de Pakwashipi conclut que l'incendie qui a détruit hier soir le bureau de la protection de la jeunesse a été déclenché volontairement par des jeunes âgés de moins de 12 ans. Le feu a entraîné la destruction complète du bâtiment. La situation perturbe des services essentiels aux familles de la communauté Innu, déplorent les policiers de Pakwashipi qui seront plus actifs en prévention auprès des jeunes. Innu Nikamu confirme la venue du groupe punk rock américain Offspring le vendredi 31 juillet. Le festival se déroulera sur 3 jours cette année. L'organisation qualifie de véritable coup de maître cette annonce qui marque un moment fort dans l'histoire du festival. Détails sur Ma Côte-Nord.

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2: Je vais annuler tous vos plans pour la prochaine heure parce que la musique est tellement bonne. Vous allez vouloir monter le son. Vous allez vouloir rester bien branchés. C'est les hits à pattes avec Rick Astley, Phil Collins et David Guetta dans les prochaines. Mais on va partir ça avec la chanson qui a donné le seul Grammy en carrière à une femme qui a eu toute une carrière, qui aurait dû en avoir plus. Cher, qui n'est même pas montée sur scène pour aller le chercher, son Grammy. Elle a envoyé sa fille Chastity. Et 35 ans de carrière, un seul Grammy. Pour celle qui nous a donné le Cher Effect, ben oui, en utilisant le logiciel AutoTune, elle a popularisé cet effet avec la voix un petit peu robotique. Sur cette chanson, c'est Believe dans les hits à pattes. À Viva! Bon mardi!

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1: Est-ce que vous écoutez comme des millions de personnes la Coupe du Monde? On dirait qu'il y a une frénésie autour de ça. C'est pas mal excitant. Et si vous êtes fan de soccer, bien vous connaissez peut-être le club de soccer écossais, les Glasgow Rangers. Eh bien, depuis 1992, il y a un hymne officieux de ce club de soccer où les fans jouent et chantent constamment cette chanson-là. Tina Turner avec The Best, qui est même allée la jouer pour les fans au Ibrox Stadium en 1996. Chanson qui a été lancée alors que Tina Turner avait 50 ans. C'est devenu un hymne de fierté à un âge plus mature. 50 ans, c'est pas si mature que ça, mais bon, c'était l'époque. Juste avant, par contre, on va aller écouter une autre fille qui, elle, a établi un record parce qu'elle a lancé ce premier extrait. Elle a passé 10 semaines au sommet du Billboard. C'était un record à l'époque pour une toute nouvelle chanteuse, une toute nouvelle chanson qui passait autant de temps au sommet des palmarès. C'est Ashanti, celle qu'on a souvent entendue aux côtés de Ja Rule. Voici Foolish dans les hits à pattes.

0: 1962, son papa était producteur pour Polygram Records, sa mère, chanteuse francophone québécoise, et il a eu un méga succès en 1984. Son deuxième album, Boy in the Box, a été l'album le plus vendu au Canada en 1985. C'est pour ça que si vous avez acheté une cassette, vous l'avez sûrement acheté, cette tune-là. Une chanson qui a atteint le numéro 3 du Billboard Hot 100, c'est son plus haut classement aux États-Unis. Elle a été au numéro 1 au Canada, évidemment. Un gars qu'on adore, porte ses lunettes fumées, même le soir. La chanson surprise, au retour, à Viva.
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0: Chanteur canadien né à Montréal qui a été intronisé au Temple de la renommée canadienne en 2019. Il n'avait que 23 ans quand il a sorti l'album de l'année en 1985. Un disque qui s'est écoulé à 700 000 copies. C'est Corey Hart. Voici Never Surrender. Allez, hit à patte. À vivant.

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1: Si vous avez acheté un CD ou une cassette, devrais-je dire, en 1985, eh bien, il y a des bonnes chances que vous avez très bien connu l'artiste surprise du jour, un gars qui est né à Montréal le 31 mai 1965.

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1: On me donne un beau terrain de jeu dans les hits à pattes, le luxe de mélanger les décennies, les chansons, les styles musicaux également. Et donc, côte à côte, eh bien, une tune lancée en 1924 qui est devenue une de mes chansons préférées. D'ailleurs, c'est elle qui avait ouvert les Grammys l'année suivante. Appeté, Rosé, le groupe K-pop avec Bruno Mars s'en vient. Tout de suite après, un gars qu'on a connu en tant qu'acteur, mais il a quand même eu une carrière musicale pas si pire que ça. Patrick Swayze qui a écrit cette chanson en 1984, une tune qui était destinée au film Grandview USA. Si vous connaissez pas ce film-là, ben c'est normal, ça a été un méchant flop, autant critique que commercial. Et donc, Patrick Swayze a gardé la chanson ses tiroirs pendant 3 ans, et c'est sa mère qui l'a poussé à la proposer à la production du film Dirty Dancing en 1987. Vous connaissez le reste de l'histoire parce que le film est devenu un méga succès. La chanson également. Est-ce que la chanson a aidé le film? Est-ce que le film a aidé la chanson? Peut-être un petit peu des deux. Ça s'appelle She's Like the Wind, et c'est dans les hits à pattes. À Viva! 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
1: Il y avait le parent juste avant Train avec Marilou. L'histoire de cette chanson-là est quand même le fun. Marilou qui assurait la première partie de la formation Train en 2012. Et cette chanson collaboration est née dans les coulisses du Métropolis à Montréal, alors que Marilou a improvisé en une vingtaine de minutes les paroles en français. Pat Monahan a dit « OK, ça fonctionne, on va l'enregistrer ». Je m'appelle Pat Langlois. Vous savez qu'en ce 16 juin, il s'en est passé des choses. Sorti en salle du film Grease aux États-Unis avec John Travolta et Olivia Newton-John. 396 millions de dollars au box-office. Et à ce jour, je pense que la bande sonore est peut-être encore plus populaire que le film. Je sais pas. Ça serait un débat assez intéressant. On se retrouve demain 16h avec Julie Dupage pour Viva la Casa. Et on débute toujours nos soirées ici dans les hits à Pat de 18h. Bonne soirée!
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2: Bonne fin de journée. Le corps de police de Pakwashipi conclut que l'incendie qui a détruit hier soir le bureau de la protection de la jeunesse a été déclenché volontairement par des jeunes âgés de moins de 12 ans. Le feu a entraîné la destruction complète du bâtiment. La situation perturbe des services essentiels aux familles de la communauté Innu, déplorent les policiers de Pakwashipi qui seront plus actifs en prévention auprès des jeunes. Innu Nikamu confirme la venue du groupe punk rock américain Offspring le vendredi 31 juillet. Le festival se déroulera sur 3 jours cette année. L'organisation qualifie de véritable coup de maître cette annonce qui marque un moment fort dans l'histoire du festival. Détails sur ma côte nord.

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Un bon mardi soir, on est le 16 juin sur la côte nord d'Anaïs Thériault qui vous accompagne jusqu'à minuit comme à l'habitude avec un grand plaisir. Et il y a un événement qui s'en vient, le tournoi de balle-molle mixte pour une bonne cause à cette île. Donc si vous voulez participer et surtout avoir un impact sur une bonne cause, tous les détails se retrouvent sur macotenord.com qui est votre référence en matière d'actualité ici dans la région. Allez faire un tour dès maintenant. Merci.

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En ce mardi soir, Danaï Thériault qui vous accompagne. Je prends le temps de saluer toute l'équipe du Canadian Tire de Sept-Îles. Merci beaucoup d'être à l'écoute tout au long de la semaine. Ben, c'est un plaisir de vous accompagner. Bien sûr, j'ai beaucoup de fun, surtout quand je sais que vous êtes à l'écoute et que je suis pas toute seule dans mon studio. Donc, c'est toujours le fun de savoir qui est là. Donc, si vous voulez me le dire, hein, hésitez pas. Sur la Côte-Nord, c'est un plaisir de vous accompagner en ce 16

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5: Voici vos nouvelles, Arsenal Média. Le corps de police de Pakuashipi conclut que l'incendie qui a détruit hier soir le bureau de la protection de la jeunesse a été déclenché volontairement par des jeunes âgés de moins de 12 ans. Le feu a entraîné la destruction complète du bâtiment. La situation perturbe des services essentiels aux familles de la communauté Innu, déplorent les policiers de Pakuashipi, qui seront plus actifs en prévention auprès des jeunes. Innu Nikamu confirme la venue du groupe punk rock américain Offspring le vendredi 31 juillet. Le festival se déroulera sur 3 jours cette année. L'organisation qualifie de véritable coup de maître cette annonce qui marque un moment fort dans l'histoire du festival. Offspring réalise une tournée en Pologne, en Allemagne et en Norvège et débarque au Québec fin juillet pour des spectacles à 6 endroits seulement, dont Malioténam. Le gouvernement du Québec annonce la création de 55 nouvelles places subventionnées en CPE à Sept-Îles et Malioténam. La ministre de la Famille, Catherine Blouin, confirme l'agrandissement du CPE Ritournelle pour 21 places et du CPE Oasis pour 34 places. Côté météo, ce soir, ce sera nuageux avec éclaircies et une température autour de 10 degrés. Cette nuit, des bancs de brouillard avec une température de 8 degrés et demain, ciel variable avec un mercure avoisinant les 13 degrés.
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